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3: Salut les amis, c'est Steph, votre révérend du lundi soir sur la 90.8 de Campus Grenoble et sur la Freies Radio Wüstwelle en Allemagne du côté de Stuttgart, Tübingen, Reutlingen. Pastoral Mechanic, c'est votre émission qui pétarade sur les routes poussiéreuses à country, du blues, du rock'n'roll et de la surf music. Et aujourd'hui, je vais vous emmener dans une zone interlope bien brumeuse entre le jazz et le rock'n'roll. Nous allons voyager dans une ère où le jazz se popularisait et où le rock'n'roll apparaissait, avec des morceaux tels que le classique de Glenn Miller Orchestra, qui était le fameux In the Mood, qui, on peut le dire, a fait fleurir la fin de la Seconde Guerre mondiale avec ses orchestres de swing dans lesquels les musiciens officiaient en uniforme. C'est parti avec cette version de In the Mood, non celle originelle donc de Glenn Miller, mais celle du grand guitariste de Washington DC, Roy Clark, qui a sorti sa Jazz Master pour l'occasion, pour cet album sorti au début des années 60 qui s'intitulait The Lightning Fingers of Roy Clark, du 100% instrumental. Et c'est parti donc avec ce In the Mood.

In the Mood, ça c'est le classique absolu de la musique populaire américaine et de la musique populaire au sens le plus large depuis la Seconde Guerre mondiale, ce Getting in the Mood qui lui-même avait peut-être justement marqué la fin de la Seconde Guerre mondiale, cette période-là qui verra dans cet air swing aussi émerger petit à petit le rock'n'roll, puisqu'on peut même se souvenir d'une définition qui avait été donnée dans le Quid 1992. Le Quid, c'était cette super encyclopédie qui était très populaire en France dans les années 80-90, avant l'émergence d'Internet, où bien sûr on pouvait avoir accès facilement à toutes sortes d'informations. Dans le Quid édition 1992, il était stipulé que le rock'n'roll était une forme populaire de jazz, et je crois que la définition convient parfaitement, puisque on le sait, le rock'n'roll est quelque part le mariage d'un country et du blues, mais aussi, si l'on entend les premiers tubes du rock'n'roll tels que le Rock Around the Clock de Bill Haley, on l'entend dans le groove, dans l'harmonie, c'est aussi assez proche, par exemple, de ce In the Mood du Glenn Miller Orchestra que vous venez d'entendre dans la version d'un autre orchestra plus moderne, le Brian Setzer Orchestra, qui a repris et qui a posé des vocalises sur ce standard du jazz et du swing en 2000. C'était sur l'album Vavoom, un album sur lequel on retrouve d'autres standards de l'époque remis au goût du jour, avec à la fois une guitare électrique en instrument soliste d'un big band, ce qui est plutôt rare puisque Brian Setzer est le premier à l'avoir fait et le dernier jusqu'à maintenant également. Et à cette époque-là, il y avait des jazzmen qui voulaient quelque part vulgariser leur musique, la rendre accessible au plus grand nombre. Bill Doggett en fait partie. Bill Doggett était un musicien, arrangeur. Il avait travaillé pour Ella Fitzgerald ou encore pour Louis Jordan, qui était un des papes du jump blues à la fin des années 40. Et Bill Doggett a sorti un instrumental qui est devenu de la même un standard du rock, de la surf music, du rock instrumental au sens le plus large, Honky Tonk, qui a le mérite de mettre en avant un riff qui deviendra un riff standard dans le rock and roll et le blues, un riff qui fera les beaux jours des morceaux de Chuck Berry, par exemple, avec ses accords en cinquième, en mi et la, où on a ce fameux riff tan-tadan-tadan, ce Honky Tonk de Bill Doggett, un morceau qui est relativement long, qui dure plus de 5 minutes, et comme il était sorti en single à l'époque, eh bien il y avait un Honky Tonk Part 1 et un Honky Tonk Part 2, donc une première et une seconde partie. La première partie était logiquement sur la face A du single, et la deuxième partie sur l'autre face, puisque il ne faut pas oublier que sur une galette de vinyle, qu'il s'agisse de 78 tours ou même de 45 tours, les faces ne dépassaient que très rarement 3 ou 4 minutes dû à la surface limitée de cette galette, et c'est ainsi que parfois des morceaux très longs, il a fallu les couper, et ça c'était la tradition sur des instrumentaux. On l'entendra quelques années plus tard aussi sur des instrumentaux du Bill Black Combo qui avait recours à cette pratique de couper un morceau en deux pour pouvoir l'avoir sur les deux faces d'un même single. On va donc écouter ce Honky Tonk de Bill Doggett, ce grand jazzman de la fin des années 40, ce Honky Tonk devenu standard du rock'n'roll et de la musique instrumentale. On va l'entendre dans la version originale de Bill Doggett, et je vous proposerai ensuite la version des Fendermen. Ça c'était un peu plus tard, en 1959, avec simplement deux guitares électriques et une batterie, et vous allez tout à fait retrouver ce groove du Honky Tonk de Bill Doggett. Tout ça, ça se passe bien dans Pastoral Mécanique sur la 90.8 de Campus Grenoble et sur la Freies Radio Wüstewelle.

Le honky tonk, ce classique, ce standard du rock'n'roll, quelque part, eh bien, une sorte de, d'hybride entre le swing de l'époque et le rock'n'roll naissant, ce morceau de Bill Doggett. Bill Doggett qui était aussi donc pianiste et organiste. Alors, sur cet arrangement que vous venez d'entendre des Fendermen, on n'entend pas l'orgue de Bill Doggett qui venait tout de même enrober le morceau honky tonk, là qui était beaucoup

entre le jazz et le rock'n'roll, le swing et le rockabilly, et Brian Setzer vous en fait part avec son adaptation du Honky Tonk de Bill Doggett que vous venez d'entendre, mais cette fois avec toute une brigade de cuivres qui vont venir enrober ce classique.

Je l'avais promis, c'était une version bien musclée, en l'occurrence une version bien cuivrée de Honky Tonk Cell de The Brain Setzer Orchestra, donc sur ce live enregistré donc dans les années 90-2000 du côté. Donc alors je crois que c'était la version de Montréal, me semble-t-il, si je ne m'abuse. En tout cas, ça vient bien de ce double album de Ultimate Collection, donc The Brain Setzer Orchestra. Je vous propose de continuer avec Brian Setzer, mais on va le libérer de sa quinzaine de musiciens qui manipulent des cuivres. On va le libérer de tous ces trombones, trompettes, saxos, etc. Et on va revenir à quelque chose de beaucoup plus essentiel, la guitare, la contrebasse et la batterie. Ce qui a fait, rappelons-le, la renommée de Brian Setzer, puisque c'est au sein des Stray Cats qu'il a commencé à bâtir sa carrière. Et comme il n'a jamais caché, notamment au travers du Brian Setzer Orchestra, du BSO que nous venons d'entendre, ses influences jazz, écoutons-le, Brian Setzer, avec un morceau, alors on pourrait le dire, vu de notre époque, maintenant un obscur morceau, puisqu'il date de 1938. Ça s'intitule Cherokee, qui était sous-titré un Indian Love Song, qui est devenu un standard de jazz au fil des années, non pas composé par un Américain, mais par un compositeur et un chef d'orchestre britannique qui s'appelait Ray Noble. Et Ray Noble donc a utilisé donc tout ce qui pouvait être à l'époque disponible dans le jazz, les accords les plus utilisés, les changements de tonalité, bref tout ce qui était à l'époque accepté dans l'harmonie et les grooves du jazz. Donc nous sommes en 1938, encore une époque assez swing, mais déjà qui allait un petit peu explorer, qui allait lorgner un petit peu vers le bop des années à venir, et notamment Charlie Parker lui-même avait été très influencé par ce morceau, puisqu'il le reprenait lui-même, le grand Charlie Parker, le grand saxophoniste, le Picasso de la musique. Alors écoutons ce Cherokee de Ray Noble au travers des doigts des six cordes de la guitare de Brian Setzer, ce standard du jazz. Et nous allons écouter d'autres standards du jazz par la suite, puisque ce soir, je le rappelle, c'est une émission 100% jazz, si l'on peut dire, jazz mais rock'n'roll influencé par le jazz, si ce n'est pas un pléonasme de le dire en tous les cas. Allons-y avec ce Cherokee de Ray Noble, un morceau de 1938 repris en 2011 par Brian Setzer sur l'album Setzer Goes Instrumental.

Ce que vous venez d'entendre dans ce fabuleux mix, et bien auparavant vous avez pu entendre le Cherokee Standard de Ray Noble, adapté donc par Brian Setzer sur l'album Setzer Goes Instrumental en 2011. Et ce Cherokee qui est devenu un standard du jazz, qui est celui quelque part sur lequel les jazzmen et jazzwomen se font les dents et les doigts lorsqu'ils apprennent un instrument, quel qu'il soit. Sur ce Cherokee qui a été repris donc par Charlie Parker ou encore par Count Basie, qui a servi même donc de préambule à tout le mouvement bop, si l'on ose dire. Et parmi aussi ceux qui ont influencé non seulement les boppers, mais les rock'n'rollers aussi à partir des années 50, pour ne pas dire également les surfeurs. Duke Ellington en fait partie, son morceau Caravan, le standard qui a été mis à toutes les sauces, si l'on peut dire, par les rockers ensuite à la fin des années 50 et au début des années 60. Pourquoi Duke Ellington? Puisque le morceau que vous venez d'entendre, qui faisait suite donc au Cherokee de Ray Noble, interprété par Brian Setzer, on a tenté de rester sur les mêmes grooves, les mêmes harmonies avec le Take the A-Train, interprété par le grand Danny Gatton, le grand guitariste qui lui-même était un bopper dans l'âme, au-delà d'être un guitariste catalogué country ou rockabilly. Et Take the A-Train, qui nous a donc interprété sur cette plage que vous venez d'écouter, c'est un standard de Duke Ellington. Duke Ellington, donc, qui lui-même a influencé nombre de ses contemporains et des générations qui ont suivi, puisque si Duke Ellington a incarné le swing, il a aussi influencé énormément le bop. Il est devenu de lui-même le musicien, le compositeur classique du jazz, pour ne pas dire le plus grand, le grand Duke, avec donc ce morceau Caravan, qui est devenu lui-même donc un standard du rock instrumental de manière un peu plus large. Je vous propose donc d'écouter ce morceau de Duke Ellington, Caravan, dans un arrangement qui met parfaitement en valeur les harmonies et le groove du morceau, puisqu'il n'est qu'en trio, et Dieu sait quel trio, puisque Duke Ellington croisait les touches de sa guitare avec le manche de la contrebasse de Charles Mingus et les peaux de la batterie de Max Roach, donc deux autres des plus grands musiciens de la période des années 50-60, de ces grands musiciens de jazz, et d'ailleurs qui ont collaboré donc sur cet album qui s'intitule Money Jungle avec le grand Duke Ellington. Et c'est la seule fois où ces trois grands personnages du jazz se croiseront, simplement dans ce studio new-yorkais, pour interpréter ces morceaux pour la plupart du grand Duke Ellington. Charlie Mingus, alors d'ailleurs aussi, on ouvre une petite parenthèse, la biographie de Charles Mingus, donc qui était le contrebassiste sur ces arrangements et qui était de manière plus large un très grand contrebassiste de jazz, vient d'être réédité en France, en français, donc l'autobiographie de Charles Mingus, Charlie Mingus, qui s'intitule Moins qu'un chien, et une autobiographie avec la langue et la manière de s'exprimer du grand Charlie Mingus. Donc ce morceau Caravan avec Charles Mingus, Max Roach et le leader, qui n'était pas pour cette occasion le leader d'un big band comme il avait l'habitude de l'être, mais le leader de ce trio absolument exceptionnel. Donc ce Caravan de Duke Ellington, et nous enchaînerons avec la version du Brian Setzer Orchestra, qui sera plus cuivrée, plus musclée, mais très fidèle à celle du grand Duke. Vous êtes toujours sur les 90.8 de Campus Grenoble, c'est Pastoral Mécanique, votre émission qui pétarade sur les routes poussières de la country, du blues, du rock'n'roll et de la surf music, et de temps en temps aussi du jazz. Thank you.

Et bien voilà ce Carvan, ce classique du Grand Duke Ellington, traité par le Brian Setzer Orchestra. On va continuer avec d'autres guitaristes. On a découvert ou redécouvert Danny Gatton, Brian Setzer, qu'on a beaucoup entendu ce soir jouer. On a entendu bien sûr les classiques de la fin des années 40, du début des années 50. Maintenant, j'aimerais vous présenter un guitariste qui a eu une grande influence dans le jazz, plus peu moindre dans le rock, nous allons dire. Mais cet artiste, c'est Joe Pass. Et Joe Pass, donc, qui a d'ailleurs lui-même enregistré avec Duke Ellington au tout début des années 70, c'était lorsque le Duke avait formé un quartet, le Big Four, et Joe Pass était, on peut dire, le quatrième larron de ce qui est, de ce qui était un classique trio de jazz, c'est-à-dire piano, contrebasse, batterie, et c'est Joe Pass qui officiait comme quatrième musicien en tant que guitariste, et Joe Pass qui a commencé sa carrière avec un album très singulier, un album qui s'intitule Sounds of Sign Anon, et Sign Anon, c'était le nom de l'hôpital psychiatrique dans lequel il passait un séjour à cette époque-là, à l'époque de l'enregistrement, puisque ce disque, sorti sur le label Pacific Jazz Records en 1962, je crois, ce disque mettait en vedette les autres musiciens que ce disque mettait en vedette, donc disque au nom de Joe Pass, et bien tous les autres musiciens étaient également des résidents donc de cet institut Sign Anon, qui était une institution psychiatrique donc pour des gens qui étaient victimes de dépression ou d'addiction à différentes drogues, et cet album est à la fois singulier, exceptionnel dans la qualité et la virtuosité des musiciens qui officient sur cette production. Et Joe Pass qui officie bien évidemment à la guitare, avec par moments sa guitare qui sonne quasiment comme un orgue. C'est fabuleux. Je vous propose donc un extrait de cet album qui s'appelle Projections. Joe Pass, donc, avec Sounds of Sign Anon. Joe Pass qui, alors pour la petite anecdote, jouait sur une Fender Jazz Master, comme son nom l'indique, conçu pour les maîtres du jazz. Leo Fender avait conçu cette guitare pour les jazzmen. Joe Pass a été probablement le premier à enregistrer avec la Fender Jazz Master, tout simplement parce que c'était la seule guitare à disposition dans cette institution, il n'avait pas le choix. Donc, et c'est peut-être une des seules fois où un jazzman a enregistré un album en entier de jazz avec cette guitare, puisque les jazzmen ont littéralement boudé ce modèle que les rockers et les surfeurs se sont appropriés au moment où il est sorti, donc en 1958-59. Également les guitaristes après qui officiaient dans les groupes alternatifs des années 70 et du début des années 80. Donc Joe Pass avec sa Fender Jazz Master avec ce Projections. 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C'est encore Pastoral Mécanique avec ce soir ces saveurs jazz. Et nous allons donc terminer l'émission avec Joe Pass, Projections, l'album Sounds of Sign Anon.

0: chers amis, c'est donc ainsi que se termine l'émission de ce soir. Encore une de passée, c'est toujours un plaisir d'être avec vous comme chaque semaine. Nous nous retrouvons la semaine prochaine, même heure, même fréquence, même punition. D'ici là, conduisez prudemment, ne buvez pas trop, embrassez votre femme ou votre mari. Écoutez beaucoup de musique qui pétarade et comme à chaque fois, le King Elvis ne touche aucun cachet dans le générique, puisque les cachets, il les avale. Qu'Elvis vous bénisse, que Johnny Cash point ne vous lâche et que Poison Ivy longtemps vous prête vie. Ainsi soit-il. À la semaine prochaine. Salut. Ciao. Tchuss.
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2: All right. Elvis has left the building.